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4: Sénégal, bonjour, des chiffres à donner du foie dans le dos à la une de tribune quotidien. Le journal du groupe des médias, en tout cas, de nous renseigner que selon les données de la DPEE, les recettes fiscales grimpent de 371 milliards de francs CFA. Ce qu'il faut prendre pour argent comptant et compter dans cette histoire d'après. Tribune quotidien gravite autour d'un fait, comprenez? Les ressources budgétaires au Sénégal se sont établies à 2617,8 milliards de francs CFA à fin juin 2026 contre mes comptes 2220,4 milliards à la même période de 2025, soit une progression de 397,4 milliards de francs CFA. Ainsi, elles comprennent 2583,4 milliards de francs CFA de recettes budgétaires et 34,4 milliards de dons. Note bien entendu tribune, dans le journal du groupe des médias, on peut également lire les recettes issues du plan de redressement économique et social à l'abrégé presse sont quant à elles évaluées à 152,5 milliards de francs CFA. En attendant de savoir, mais analyse B. Analyse B. Why Eh bien, l'observateur lance pour l'instant de parler de la structure sanitaire encore et bien encore submergée par les eaux. De quoi s'agit-il, Wai? Eh bien, le compteur des dégâts s'affole à Maguilène Senghor, révèle le journal du groupe Futur Média. L'observateur lance de renseigner le centre de santé piégé par le scandale des 13 ans d'inondation chronique. Aussi, l'angoisse de la nuit des nouveau-nés évacués à bout de bras tandis que l'eau envahit progressivement les services. Ainsi, le cri du cœur d'Aliou Ndiata, chargé de com et comptable matière de la structure composée de Philippe Maguilène Senghor sur les centaines de millions de francs CFA de matériel emporté, à lire toujours dans l'Observateur l'Observateur, d'où notre intérêt de prendre le peuple quotidien. Le journal de révéler en tout cas ça une lutte, et bien lutte contre les inondations, 921 milliards de saupoudrage. D'où l'interrogation Kourbaïfal et Mboldebouri du peuple quotidien, à savoir où, et bien où le premier ministre va-t-il trouver 921 milliards de francs CFA alors que le pays est au cinquième sous-sol. Bon, Abdoumbo, député du peuple de son état, parle, et bien, parle d'un énième mensonge d'état et une tentative grossière d'endormir les Sénégalais avec un chiffre qui claque. Propos, et bien, propos de Abdoumbo à lire dans le peuple quotidien. Le journal de relever également la vœu d'impuissance et la politique de l'excuse de Cheikh Tidiane Gueye. Aïe, aïe, aïe, Cheikh Tidiane Gueye, aïe. Oh, oh, oh, Cheikh Tidiane Gueye. Cheikh Tidiane Gueye. Non, aïe, Cheikh Tidiane Gueye. Bon, le journal, toujours au chapitre de l'alerte météo, de parler des pluies et des pluies et des orages du 8 au 12 octobre. En d'autres termes, nous ne sommes pas, alors là, pas du tout, du tout, du tout, sortis de l'auberge par rapport à la situation catastrophique liée aux pluies diluviennes de ces derniers jours. Ce jour, dans Tribune quotidien, c'est Moussa Dian de Gamsobop les Gamars qui monte au créneau. Pourquoi faire? Eh bien, pour jeter un pavé dans la barre, pour ne pas dire donner un coup de pied dans la fourmilière. En tout cas, Moussa Dian de Gamsobop les Gamars sur la gestion des inondations, de déclarer 21 milliards, et bien 21 milliards pour noyer la question des 766 milliards. En tout cas, Moussa Dian de Gamsobop les Gamars d'expliquer dans Tribune quotidien, le premier ministre Al-Aminou Lo vient d'annoncer 921 milliards de francs CFA pour l'assainissement et la lutte contre les inondations. Des milliards ont déjà été mobilisés. Pourtant, les quartiers sont toujours sous l'eau. D'où l'interrogation de Moussa Dian de Gamsobop les Gamars dans Tribune quotidien, à savoir, mais où sont passés les résultats? En tout cas, le plan Diarraï en 2005 a coûté plus de 70 milliards. Le PDLI de 2012 à 2022 en a mobilisé 766. Rappelle tout simplement et tout bonnement Moussa Dian de Gamsobop les Gamars dans Tribune quotidien avant d'expliquer le résultat est sous nos yeux. Kermassa sous les eaux, Tide Tiaroy Kao asphyxié, Touba et Saint-Louis paralysés, des canaux bouchés, des bassins de rétention inopérantes. On ne demande pas de nouvelles promesses à celui qui n'a pas rendu compte des anciennes avant de dépenser 921 milliards. Explique Moussa Dian de Gamsobop les Gamars, l'homme de considérer à plus d'un titre dans Tribune quotidien. Il faut dire où sont passés les 766 milliards. Anne-Ralisbi. Bon, la réaction au vitriol signé Moussa Dian de Gamsobop les Gamars intéresse à plus d'un titre La Voix plus quotidien. Le journal, en tout cas, de nous livrer les propos de l'homme, comprenez, 921 milliards pour noyer la question des 766. Le Sénégal n'a pas un problème d'argent. Il a plutôt un problème de compte, à rendre. Propos, en tout cas, signé Moussa Dian de Gamsobop les Gamars, allié bien entendu dans La Voix plus quotidien. Restons avec le journal qui parle de réinsertion des jeunes en danger ou en conflit avec la loi. Et c'est au nom de la loi relative au droit à l'information que La Voix plus quotidien révèle à sa une le plaidoyer de Maître Moussa Sarr, garde des sceaux, ministre de la justice de son état et en l'état. Ce matin, le Dakarois quotidien d'afficher une révélation Kourbaïfal et Mboldebouride signé Madjambal Diagne, Magou Diabour, Madjambal Diagne, Magou guerrier sur des mouvements financiers douteux. Et là, trois avocats de Ousmane Sonko dans le collimateur de l'état. Détoile, waouh. D'où notre intérêt de prendre direct du ce matin le journal de révéler grave révélation de Madjambal Diagne sur le président de l'Assemblée nationale, sur Maître Clédor Sirelli, Maître Bamba Sissé et Maître Demba Siré Batili. Y a-t-il lieu là de dire Eupele ou Eupetelo? En tout cas, sommes-nous encore dans un état de droit? C'est l'interrogation qui barre la une de direct du ce matin. Le journal piloté par Pape Diogoy Fay ou le lion de Ngekor d'expliquer depuis plusieurs semaines, le patron de presse Madjambal Diagne publie sur le réseau social X des accusations graves contre Ousmane Sonko, président de l'Assemblée nationale et chef du PASTEF. Ces messages visent aussi plusieurs avocats proches du leader politique dont Maître Demba Siré Batili, Maître Siré Clédorli et Maître Bamba Sissé. Renseigne toujours Direct News le journal d'ajouter pourtant ni les personnes citées ni les services de l'État n'ont apporté de réponse publique. Et ce que rend public Direct News à ce sujet porte sur un fait clair, comprenez, tout part d'une série de publications de Badiamal Diagne diffusée depuis la France où il vit depuis septembre 2025. Le 16 juin, il accuse Ousmane Sonko d'avoir reçu 6 milliards de francs CFA. 6 milliards de francs CFA de pot de vin dans le dossier des industries chimiques du Sénégal. Il affirme aussi qu'un appartement aurait été payé au Canada pour l'un de ses fils. Explique bien entendu Direct News, le journal d'ajouter enfin ce 6 octobre, Madiambal Diagne affirme que Maître Siré Clédor Lee, Maître Bamba Sissé et Maître Demba Siré Batili seraient visés par l'État pour des mouvements financiers douteux. Selon lui, le bâtonnier de l'ordre des avocats aurait été saisi. Informe toujours Direct News, l'information capitale du témoin quotidien gravite autour de l'affaire un étudiant, un ordinateur. Et là, on peut lire, les auditions se poursuivent, les zones d'ombre s'accumulent. Bon, source A, pendant ce temps de révélé, élection locale, dissolution de l'Assemblée nationale, soutien au président Jobaï, Haruna Kumba Ndofen Diouf, sans filtre. Vous le déconnez, Wallahi Talaï. Bon, Haruna Kumba Ndofen Diouf, dans source A de déclarer, le président Bassirou Diomaye Diarra Faye va bientôt donner la date des élections locales. Aussi, je suis candidat aux élections locales pour la ville de Dakar. Si je suis élu, Dakar sera comme Milan, Los Angeles, Paris, Londres, dira le professeur Haruna Kumba Ndofen Diouf dans source A. Ce matin, le point actuel pendant ce temps de revenir en long et en large sur l'université d'été de Tiraï. Et là, c'est l'Ansana Gadji Sako qui apparemment a bouffé du lion. Détoile, waouh. Bon, l'Ansana Gadji Sako a fait du Pachal Limo, Temple Kaji, Ridbeget, Jamba Dakar. Si on en croit le point actuel, le journal en tout cas le révélé, l'Ansana Gadji Sako met en garde les ministres alliés et dans son collimateur, dans le collimateur de l'Ansana Gadji Sako, alias l'Ansana le guerrier, il y a Boubacar Camara, ministre de l'enseignement supérieur, qui avait déclaré au cours d'une émission sur la RFM que Ousmane Sonko avait été excellent comme premier ministre, sans oublier Dété Fall qui semble être aussi dans le collimateur de l'Ansana Gadji Sako. En attendant, Tribune quotidienne de révéler mensonge, pour ne pas dire gros mensonge, de Cheikh Bara Ndiaye. Cheikh Bara Ndiaye, Garabou Laïwardé. Bon, le député, démonté de toutes pièces. Et là, on peut lire la réaction de Ben Bakar Diop dans le Tribune quotidien qui dira menteur, menteur aux bouses de bouche. En d'autres termes, pour Ben Bakar Diop dans le Tribune quotidien, Sawaï, Cheikh Bara Ndiaye, de Femme Meu, Astafoula, de Femme Dal. En tout cas, de Femme Dal. Aussi, dans le Tribune quotidien, il y a Djibril Bey qui soutient défenseur de la République, l'artisan de l'illusion et le marionnettiste des foules contre Bougane, le champion, le modèle à préserver. Bougane, c'est le champion qui est un modèle à préserver, d'après Djibril Bey, dans le Tribune quotidien ce matin. Ce matin, l'autre journal qui parle justement de cette actualité, c'est La Voix Plus, le quotidien en question, en tout cas, de nous livrer la réaction atomique signée Ben Makhtar Diop contre Bara Ndiaye Garabou, à savoir menteur, aux bouses de bouche. Et pendant ce temps, enquête quotidienne de page de JOJ avec à la clé des opérations de sécurisation. Et là, Dakar et Dakar sous contrôle, informe toujours l'enquête. Le point actuel sur ce point, de renseigner sécurisation des JOJ 2026, les FDS testent leur stratégie. Ainsi, la réaction, la réaction de Mouamadou Makhtar Cissé, ministre de l'Intérieur de son État, ne souffre aucun doute, à savoir la sécurité des JOJ est l'affaire de tous. Chaque citoyen est un maillon du dispositif. Le dispositif national de sécurité des JOJ est opérationnel, dira toujours Mouamadou Makhtar Cissé. Comprenez Marou la science. D'après le point actuel quotidien ce matin, Tribune quotidien justement, de nous parler de JOJ. Ainsi, à l'épreuve du grand rendez-vous JOJ Dakar 2026, le CETUDE met Dakar sur les rails de la mobilité. D'après bien entendu Tribune quotidien ce matin, ainsi le journal du groupe des médias d'expliquer à quelques semaines des JOJ Dakar 2026, le CETUDE boucle un travail de fond destiné à éviter que la mobilité ne soit le talon d'Achille de l'événement. Plan de circulation, itinéraire d'accès, transport collectif, sécurité et gestion des flux, l'autorité organisatrice de la mobilité urbaine a coordonné une vaste opération d'anticipation avec l'ensemble des acteurs concernés, nous livre Tribune quotidien ce matin, le quotidien sportif du groupe des médias, de nous amener où? Hambourg, pourquoi faire? Pour parler de l'engagement indéfectible pour la jeunesse signée monsieur le maire d'Hambourg. Et là, on peut lire dans le Tribune Sport, Cheikh Issa Sall, invité d'honneur et plié du sport Hambourg. Détoile, waouh. Bon, terminons avec Sud quotidien ce matin, le journal de parler de cérémonie de passation de service. Pourquoi faire? Pour nous dire le rituel en dérive. Et là, Bon, que Dieu préserve le Sénégal, l'Afrique, le monde, et puis...

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1: 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xew dans le monde et le Sénégal est intéressé le Sénégal et sur le banc des accusés ou sur le banc des accusateurs de l'événement bi gën a mag wala yi gën a mag bokk ci événement yi gën a mag ci àdduna bi tey ña nga Lausanne de moment notre dinañ am ay xibaar yoo xam ne nii dina yëkkati Sénégal wala ñu am xibaar yoo xam ne nii ay rëccu wala ay ñaxtu dina ci am mooy tey la ñuy wax kan moo jël Coupe d'Afrique bi passé ñoo gagné ci terrain bi ci point de vue yépp l'autre sur le banc des accusés son seul mérite c' est de jouer dans son pays mais être de connivence avec ceux qui dirigent le football africain lu ko waral c' est une mafia qui est là qui depuis le sommet du football jusqu'à la petite fédération de pays ñoom ñëpp dañuy jariñoo li nga xam ne mooy mbégte réew yi li nga xam ne 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débat va se poser. Li djogé ci ndaw ci bëggoko mais mo bëgg nga ko, ça c'est pas de l'amour. Luma djublu ci lool mom moy le Sénégal est un tout, on ne peut pas aimer une partie et laisser une autre partie. Tout ce qui peut faire te donner une fierté permettant de dire que je suis sénégalais et je revendique ma sénégalité, mi ngi nek ci bir lool. Le Sénégal est un tout, on ne peut pas aimer une chose dans son pays et haïr d'autres choses. 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Nous n'allons pas arrêter le football. Le Sénégal ne va pas recruter et reculer. C'est ce qui parle que oh li ay 40, non. Nous sommes dans le monde et nous empruntons les mêmes chemins, les mêmes jeux, les mêmes réalités. Lolu mom moy am, la réalité est là et le football fait partie de ces réalités qui font pousser les pays et permettre aux citoyens de ces pays de sentir une certaine fierté d'être part de ce pays. Mangi délu par rapport à cela, ça ne va pas être un débat. Je n'essaie pas de poser un débat, mais j'essaie d'attirer l'attention des Sénégalais, donc de ce forum, des Sénégambiens, que cet événement est un événement incontournable. Incontournable. On peut oublier beaucoup de choses. Happy birthday to, je crois, j'ai entendu Pape Daoud dire que Maudo, c'était son anniversaire. Happy birthday, brother. Parce que ses activités ne lui permettent pas de prendre tout ou de prendre des priorités, et l'anniversaire n'est pas une de ses priorités. Ça peut être comme moi, comme un autre. Mais il y a des choses où on ne peut pas le faire. On s'est engagé, non pas en tant que footballeur, mais en tant que gladiateur, en tant que conquérant, dans un monde où il y a aussi des orientations et des centres d'intérêt dont le football est part. Des résultats d'aujourd'hui vont nous permettre de dire bravo à nous ou du courage pour nous. Bravo parce que lañu gagné won ci terrain ba lañu wax ci tribunal ba ñaari bidiw yi nek ci sunu dëng mu doon lo xam bekk lay doon ci képp kuy sénégalais té wër buñ né dédé ñu fi kat Maroc lañ koy jox amertume déception pour le monde du football. Mais aussi, les autres vont nous dire, vous n'avez pas démérité du courage. Le monde entier, dans sa globalité, est en train de suivre ces résultats qui vont sortir dans quelques minutes ou heures. Mais ceci relance le débat de la citoyenneté et de l'acte, ou bien la position du citoyen par rapport à certains défis, des défis mondiaux. Ces défis sont là. Nous avons accepté de participer à des compétitions. Qui dit compétition, au moins rivalité. Rivalité organisée. L'unité radio, moi, gagner du corps. Djelko. Bouquet, n'y a pas de problème. N'y a pas de problème. L'autre secret de Polichinelle là. T'en as yalla barne, comme c'est régalé, t'en as un dégoût, n'y a pas de bonne. Non! Nobody. Ken doit yalla dafa bon. Waaw yalla ay ko joxe dox na ko ñi bay doomu. Le combat commence au moment où ñu dalgati. Là c'est le Sénégalais qui parle. Là c'est celui qui croit que nous avons gagné cette coupe dans un combat épique. Nous devons être fermes devant le tribunal, être fermes devant le monde et montrer que nous sommes des lions. Devant le tribunal, être ferme devant le monde et montrer que nous sommes des lions. Nous sommes des lions. L'Afrique doit, toute l'Afrique doit tourner leur tête vers l'ouest de l'Afrique. Le pays le plus à l'ouest de l'Afrique. Nous, Africains, cette coupe

Sénégal gagne ko mom moy la récompense de la vérité, la récompense de l'amélioration et de la progression d'un petit pays de 18 millions d'habitants qui n'a cessé depuis 2020 de montrer son véritable visage de lion. Donc, gars, le premier point que je vais développer, c'est par rapport à ceci. Et je vais y revenir le plus largement possible en appelant les Sénégalais que nous baillons xel ci lenn mom moy que ne tay ji amna lo xamné ni ça peut changer le destin du Sénégal di xew que ñu baye ci xel ma ngi del soir wow del soir ci nima doon wax légui par rapport ak événement bu mag bi di xew bi nara xew tay feulé ci Lausanne en Suisse te touru Sénégal nek ci lam yépp c'est ça le charme du football du sport parce que da ngay jaay ces rew amna ño xamné ni peut-être ñi ngi jakkalok sen fet télévision xamuñu lan moy Sénégal mais je dis le Sénégal est connu un peu partout comme iPhone amul ben deuk peut-être en Corée du Nord ñom xamuñu ko mais le monde globalement xam nañu lan moy iPhone donc xam nañu légui lan moy Sénégal peut-être exception faite Corée du Nord encore des gens qui n'ont jamais entendu le nom Sénégal et font du sport parce qu'ils n'ont pas en fait des possibilités d'accéder qui télévision les médias du monde libre mais la bataille médiatique est déjà gagnée par le Maroc il n'y a pas de tintamarre les Sénégalais c'est comme si li satisfaire na len c'est que les Sénégalais sont englobés dans la politique politicienne de telle sorte que un événement aussi important pour le Sénégal avec S majuscule est mis en veille par de la politique politicienne les médias sénégalais ne s'intéressent pas à ce que le Sénégal en tant que nation am fuñu ag that's not do sen business mom moy fañu far am fuñu ag point lolo xaw sen j'ai parcouru la presse internationale et nationale le matin je me suis réveillé très tôt j'ai vu que les Marocains sont un peu partout par rapport à ce que ça passe il peut pas influencer les juges mais c'est à dire que lu meuna am ñom anesthésié nañu monde bi par rapport ak ñom li ñu bëgg mais le Sénégal non le Sénégalais est un répétiteur le Sénégalais répétiteur le quoi waxe ben ci souba sa mom lay waxat ci ginaaw souba sa ci ginaawat souba sa ginaawat souba non lañuy def quoi c'est à dire on ne peut pas parler d'actualité au Sénégal actualité mom moy lan moy lu actuel lu tew li passé tout de tout actualité c'est dépassé li taxaw ci bis bi mom moy actualité bu fekké né dans le futur c'est des spéculations l'actualité aujourd'hui qui va prendre peut-être 30 minutes et commenter peut-être dans la journée par les Sénégalais et les Marocains et les Africains c'est véritablement ce qui se passe à Lausanne nous avons des télévisions tellement médiocre qu'ils ne font pas la différence entre l'actualité et ce qui ne l'est pas. Des sports, des gnalen, nous disons, on a même eu un journaliste, mais les journalistes marocains, ils ont fait à Lausanne. Pourquoi, je ne sais pas. Mais le Sénégal doit consacrer une partie de son budget à éduquer ses enfants, leur montrer que c'est des Sénégalais.

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Peut-être que nous avons fait, mais en parcourant la presse internationale, for real, le Sénégal, qui a porté une plainte, qui a gagné ce terrain, qui a gagné le terrain, qui a gagné le Sénégalais falé wuñ ko Allahu akbar les Sénégalais sont en train de parler de l'Assemblée nationale en parparlog ay xëttënte ak yoyu fam sont en train de parler de choses insignifiantes par rapport à li fi mu 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du monde aujourd'hui et je parlais de l'actualité c'est ça dans le monde entier dans les groupes de jeunes qui sont intéressés au monde parce que amna ñoo xamni ni aduna bi intéressé wuñu dañu gedd 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ce qui am l'actualité d'hier peut revenir mais c'est le rebondissement de l'actualité ndax amna yu bess yu ci dolé ko tay ji mën nañ wax ni eh Sénégal gagné na jox nañ ko le lendemain on reconvoque 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lolou tudatul actualité je crois que ce que nous pouvons faire me croiser sur mes baram le lobbying jehna le Maroc a gagné le lobbying de ce point de vue parce que man je n'étais pas un grand footballeur je n'étais pas un footballeur je n'étais pas bien en football mais tout ce qui engage le Sénégal day melne man mangi ci digu vous montrez jusqu'où j'aime ce pays jusqu'où je crois aux Sénégalais au génie créateur de ce peuple de 18 millions mais qui est en train de conquérir le monde même fait qu'elle amène une critique dans le dem parce que c'est un groupe il traîne et il refuse que nous n'y pas parce que ce sont les partisans de la paresse et de ce qu'on appelle le caractère rétrograde, les éléments qui ont un caractère rétrograde dans la société sénégalaise. Quand le Sénégal partait en Coupe du Monde, il y a des gens qui se posaient des questions. Lui, il fait une bonne guerre. Comment demande toi qui est beaucoup de gens qui parce que Hamo, les Jeux Olympiques de la jeunesse, à quel titre demande toi qui est yo, je suis dit que beaucoup le monde a changé et nous faisons partie de ce monde. Il faut qu'on accepte les règles du jeu. Qu'est-ce que cela veut dire? Que c'est un grand jeu le monde, c'est un théâtre là. Bon, accepter n'est pas qu'il y a beaucoup, accepter

les règles du jeu do mané damay football ñu né la wa duggal gël way and ma ci règles du jeu bal buma japp samay camp la koy duggal c'est ce qui se passe c'est-à-dire le nivellement des valeurs sur le plan culturel mais sur le plan de la citoyenneté Sénégal war nañ ci liggéey lu bari en Afrique war nañ ko liggéey c'est-à-dire le nivellement des valeurs sur le plan culturel mais sur le plan de la citoyenneté Sénégal

0: 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Qui ne connaît pas le Brésil? Qui ne connaît pas la France? Qui ne connaît pas l'Allemagne? C'est pourquoi, au-delà de l'économie favorable au niveau de ces pays, c'est le football. Qui ne connaît pas le Jamaïque, à part Bob Marley, Usain Bolt? Mais on va dire qu'il ne connaît pas le Sénégal, à partir de Sadio Mané, à partir de Mendy, Gane Gueye, de tous ces gens-là, Ismaël Sarr, et les jeunes qui viennent d'arriver. Connaissant ces gens-là, amna ferñent buñu tal ci kanam addu bi da len xol len ni ñun la a moins que nga nek sénégalais bi gëna bon ci sénégalais yi te sa sénégalité dañ ci s bi dañ koy def minuscule 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résultats yi ci tribunal bi comme beaucoup de Sénégalais et beaucoup de citoyens du monde lan moy am peut-être dans 1 heure 30 minutes ou 2 heures de temps dinañ jot xibaar yi merci beaucoup waaw dolli rek ci information mo jot légui par rapport ak résultats yi il semblerait que les délibérations bi tay lay jeex mais les résultats ne vont pas sortir aujourd'hui ça peut être demain après demain ou fin de semaine bi ou la semaine prochaine, mais sachez qu'ils ont siégé et vont délibérer aujourd'hui. Mais est-ce que vous nous délibérez aussitôt les résultats ou pas? Je crois que d'après les informations, ce n'est pas pour aujourd'hui. Dizia Nyup, dit Nui Nyup, dit Régen Djef.
1: Djobziz, mais Malaisiar, Malaisiar, c'est le grand Malik, Malaisiar. Djobziz, la vidéo que tu as dit, c'est que je veux dire, mais comme Boy Biwa n'a pas dit, santé à Dieu. 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
1: Non, parce que si vous avez vu, parce que vous avez un ministre, vous avez vu le ministre, ministre de la solidarité, vous avez vu le transfert. Si 8 milliards, vous avez vu le transfert. Transfert, vous avez vu le transfert. Les gens qui ont transféré, vous avez vu 5 milliards de victimes, vous avez vu le transfert. Vous avez vu le transfert par Wave et Orange Money. Vous avez vu le ministre, vous avez vu le ministre, vous avez vu le ministre. Tu vois, parce que le président conseil départemental, lui, il a dit qu'il n'y a pas d'affaires pour faire des choses, tu vois, mais l'investissement qui nous a fait, c'est 8 milliards. Nous avons fait des choses, ce qu'on a fait des affaires, c'est 8 milliards. Maintenant, comme madame la ministre a dit le reste, vous allez faire des mais vous allez faire des preuves de la vie. C'est ce qu'on a fait pour la commission d'enquête sur 8 milliards de dollars. Ah oui, mais c'est ça. Pourtant, en monde de mode de am Sénégal, Ousmane Sonko a fait un job qui est politique. Il a fait un job qui est politique. Tu vois, il a fait un job qui est un job qui est un job qui est un job qui est un job. Tu vois, quand donc, gars, ils ont dit que politique est mandi. Le message, c'est juste pour dire que ouais, on est solidaire, nous avons fait campagne. Mais, nous avons fait une campagne, nous avons fait meeting. Fait qu'il y a des préparés législatifs. Ça, Sénégal, là, quoi. Je sais pas comment quoi.
0: Ben, tu vois, quand on a commencé à faire ça, ce que tu m'as expliqué, le ministre Bob, WV, et l'affaire, qu'est-ce que tu as fait avec la vidéo que tu as fait avec Boy? Parce que moi, je comprends ce que je veux dire, c'est l'incohérence entre le mot de Pastef pose ses activités politiques actuellement en 2026, alors qu'au même moment, en 2024, pose nous ses activités politiques. Je veux la comprendre. Ce que je veux expliquer, je veux le dire. Ok? Je veux le dire. Mais, quand est-ce qu'il y a lien avec la vidéo?
1: Non, man dougal ma vidéo. 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
0: 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On dirait qu'il y a que Ousmane Sonko comme homme politique au Sénégal. Ousmane Sonko il était premier ministre. Il avait un supérieur hiérarchique. Jamais, jamais, jamais on ne pointait du doigt le président Bassirou Diomaye Faye. T'es ça, quand le président de l'Assemblée nationale, c'est une critique qui est de l'Assemblée, baille présidence. Mais vous n'êtes que premier ministre, vous êtes fait l'Assemblée nationale, mais vous n'êtes pas. C'est une critique qui est de l'Assemblée, premier ministre, président, ça n'est pas. Regardez vous avec cette analyse. Finalement, vous n'avez même pas de problème avec un parti. Vous avez un problème avec une personne.
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6: 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Le plus bébé de le bang, l'homme qui a l'homme de 25 ans, une crisière. Il gagne. En tout cas, il est de devoir. Il est trop bien. Il est en train de se faire. 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
1: Morceau bien, le morceau qui suit est dédié à un guide. Ce guide est de Taïf. Il s'appelle Serigne Mbacké Sokhna Lo. Domi Kayde Fatma.
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